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0: Bienvenue à l'écoute programme Couler la vie. Vous accompagnez Karine Belmont.
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Merci pour l'attention. Rendez-vous encore dans des semaines.

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0: Alors, nous voyons un petit coup là, qu'il est en une réservé pour nous, pour ça un mercredi. 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Il dit moi qu'aujourd'hui, nous peut expecter l'intervalle soleil avec divan sorti de la direction sud-est avec une vitesse 15 à 30 km par l'heure et température li pointe 29 à 30 degrés centigrades et l'humidité entre 70 à 75%. Tandis qu'il l'emmeille pour un petit peu hésiter aujourd'hui. Soleil, il peut lever là d'encore une minute, 6h22. Et il peut coucher tantôt 6h13. Côté concerne mouvement marée, nous actuellement là depuis 5h41 dans un marée bas à une hauteur 0.6 mètres. Marée haut pour midi 37 après-midi à une hauteur 1.5 mètres. Et ensuite 7h07 tantôt, nous pourrons gagner un autre marée bas à une hauteur 0.8 mètres. 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

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Vous êtes à l'écoute d'un nouveau jour dans la bonne compagnie de Marie-Claude. Je vous rappelle qu'à 7h30, il y aura les infos en français avec Norlis. Nous poursuivons pour l'instant avec une chanson de Melvina.

0: 19 jours avant célébration 50e anniversaire de l'indépendance. 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
1: Mesdames, Mesdemoiselles et Messieurs, bonjour. L'actualité de ce mercredi 10 juin. La situation liée à l'épidémie d'Ebola reste sous étroite surveillance internationale. L'Organisation mondiale de la santé, l'OMS, a en effet déclaré cette flambée comme une urgence de santé publique de portée internationale il y a 23 jours. Aux Seychelles, aucun cas confirmé n'a été enregistré et aucune transmission locale n'a été détectée. Les autorités sanitaires maintiennent toutefois un niveau de vigilance élevé. Le commissaire à la santé publique, le docteur Jude Gédéon, indique que le gouvernement a réactivé son plan de préparation et de riposte. Celui-ci prévoit notamment le renforcement de la surveillance, l'amélioration des contrôles au point d'entrée et le maintien des mesures strictes de protection sanitaire à travers le pays. Le commissaire à la santé publique, le docteur Jude Gédéon, a confirmé qu'aucun cas de Mpox n'a été enregistré dans le pays suite à des rumeurs circulant sur les réseaux sociaux. Il explique que dimanche, une personne récemment revenue du Soudan s'est présentée au service des urgences avec une éruption cutanée. Par mesure de précaution, les protocoles sanitaires ont immédiatement été activés. Toutefois, les analyses en laboratoire ont par la suite confirmé qu'il s'agissait de la varicelle et non du Mpox. Les autorités appellent la population à se fier uniquement aux informations officielles et assurent continuer la surveillance de la situation de près. Hier matin, l'ancien ministre des Affaires internes, Errol Fonseca, a déposé une pétition auprès de la Cour constitutionnelle remettant en cause la légalité des 5 commissions d'enquête récemment créées. Selon lui, ces commissions seraient contraires à la Constitution et il demande leur suspension jusqu'à ce que la Cour rende sa décision. Son avocat, maître Anthony Derjac, a rappelé que ces commissions ont été établis sur la base d'une loi coloniale datant 1962. Les États-Unis ont lancé des frappes contre l'Iran après que le président américain Donald Trump a accusé le pays d'avoir abattu un hélicoptère américain au-dessus du détroit d'Ormuz. Des explosions ont été signalées le long des côtes du Golfe Persique et du détroit d'Ormuz. Les deux membres d'équipage de l'hélicoptère Apache américain abattus ont été secourus par un drone sous-marin américain. C'était la première fois que l'armée américaine confirmait publiquement l'utilisation de ce type d'embarcation dans une telle opération. Ils sont sains et saufs. Voilà, ainsi s'achève l'actualité. Merci de votre attention. Agréable journée à tous et à toutes.

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2: C'est ça alors, de capter le regard doré du dragon. Une fois qu'il lui a rendu son regard,
3: les mots ont un pouvoir, celui de faire voyager, de faire rêver et de rassembler. Lorsqu'ils sont lus à haute voix, ils prennent vie et révèlent toute leur beauté.

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Bonsoir. Les informations pour ce mercredi 10 juin, présentées par Rita Joubert-Lawen. Passons d'abord au titre. Le gouvernement a décidé de ne pas modifier les noms de deux routes baptisées en l'honneur de personnalités religieuses seychelloises. Le député a

approuve le projet de loi sur la mise en œuvre des recommandations de TRNUC. La commission des médias a examiné le projet de loi sur la SPC et estime qu'il pose une base globalement favorable au développement d'un service public indépendant et professionnel. Signature d'un protocole d'accord pour renforcer la lutte contre le trafic de drogue dans l'océan Indien, la SIT célèbre ses 20 ans et rend hommage à ses anciens enseignants et directeurs. Au Moyen-Orient, l'armée américaine a lancé des frappes aériennes et l'Iran a riposté à la suite de l'accident d'un hélicoptère de l'armée près du détroit d'Ormuz. Au Brésil, au moins 25 personnes ont perdu la vie et 43 autres sont portées disparues auprès de pluies diluviennes à Juiz de Fora. Passons maintenant aux détails. Le gouvernement a décidé de ne pas modifier les noms de deux routes baptisées en l'honneur de personnalités religieuses séchelloises. L'annonce a été faite à l'Assemblée nationale par le vice-président Sébastien Pillet. Les deux rues concernées sont celles portant les noms de French Changhim et de Félix Paul. Récemment, le Conseil des ministres avait donné son accord pour mettre en place un comité pour revoir les noms des rues. Les députés ont approuvé le projet de loi visant à établir une commission chargée de mettre en œuvre et de superviser les recommandations du rapport final de la commission Vérité, Réconciliation et Unité Nationale, la TRNUC. Présentant le texte devant l'Assemblée, le vice-président Sébastien Pillet a expliqué que cette commission aura pour mission de poursuivre le travail entrepris par le TRNUC et de veiller à l'application effective de ses recommandations. La commission sera également chargée de déterminer les compensations ainsi que l'ordre des paiements destinés aux victimes identifiées dans le rapport final du TRNUC. Selon le vice-président, cette loi constitue une étape importante dans le processus de réconciliation nationale et témoigne de l'engagement du gouvernement à favoriser l'unité et la guérison du peuple séchellois à travers la mise en œuvre des recommandations formulées par la commission. La commission des médias a examiné le projet de loi sur la SBC et estime qu'il pose une base globalement favorable au développement d'un service public indépendant et professionnel. Elle reste toutefois préoccupée par la concentration des pouvoirs de nomination au niveau de la présidence et recommande une gouvernance plus équilibrée impliquant davantage l'Assemblée nationale et d'autres institutions. Elle s'oppose aussi à sa propre représentation au conseil d'administration de la SBC afin d'éviter un conflit de rôle entre régulation et participation. Le projet de loi a été présenté en première lecture mardi dernier. Enfin, elle insiste sur la nécessité de renforcer les garanties d'autonomie financière et institutionnelle du média public. Un protocole visant à renforcer la coopération régionale contre le trafic illicite de stupéfiants et la criminalité transnationale a été signé entre le Centre régional de coordination opérationnelle, l'Agence américaine de lutte contre les stupéfiants, DIE, et le Centre régional de fusion des informations maritimes. Cet accord a pour objectif de consolider la collaboration entre les différentes institutions engagées dans la lutte contre les activités criminelles maritimes dans la région de l'océan Indien occidental. Le protocole prévoit notamment un renforcement du partage de renseignements. L'une

0: Les principales mesures annoncées dans le cadre de cet accord est le détachement d'un officier de liaison de la DIE au sein du Centre régional de coordination opérationnelle. Cette présence permanente permettra de faciliter l'échange d'informations en temps réel et d'améliorer la coordination entre les partenaires régionaux et internationaux engagés dans la lutte contre le trafic de drogue et les réseaux criminels transnationaux. La Seychelles Institute of Technology, SIT, a organisé une série d'activités pour marquer son 20e anniversaire, dont une cérémonie spéciale dédiée à la reconnaissance de ses anciens enseignants, directeurs et membres fondateurs. Parmi les temps forts de ces célébrations, l'établissement a tenu à honorer un groupe d'anciens enseignants et directeurs ayant contribué au développement de l'Institut depuis ses débuts. Cette année marque précisément les 20 ans depuis que l'Institut dispense ses formations sous le nom de SIT à Providence. Pour réduire la quantité de bouteilles en plastique qui se trouvent à la décharge de la digue, le département de l'environnement a offert des bouteilles réutilisables aux élèves de secondaire de l'île. Cette initiative s'inscrit dans un projet visant à encourager l'utilisation des bouteilles durables et à limiter les déchets plastiques. Reportage Racine Vanier.
1: 150 bouteilles réutilisables ont été remises aux élèves du secondaire de la digue lors d'une cérémonie organisée récemment à l'école dans le cadre du lancement du projet. Le département de l'environnement a indiqué que son objectif est que tous les élèves de la digue puissent bénéficier d'une bouteille réutilisable afin de réduire progressivement l'utilisation des bouteilles en plastique à usage unique. Parallèlement, le département a mis en place d'autres mesures pour améliorer la gestion des déchets plastiques sur l'île. Des poubelles spécialement destinées à la collecte des bouteilles en plastique ont été installées dans différents endroits afin de faciliter le tri et le recyclage de ces déchets. La secrétaire générale au département de l'environnement, Nanette Laure, a déclaré qu'à chaque fois que les étudiants utiliseront leurs bouteilles, cela sera un geste envers la protection de l'environnement et l'éducation reste l'un des piliers pour mener à bien cet exercice. Les autorités espèrent ainsi sensibiliser davantage les jeunes à la protection de l'environnement et contribuer à la réduction de la pollution plastique à la digue.
0: Place maintenant aux actualités internationales. L'armée américaine a lancé des frappes aériennes et l'Iran a riposté à la suite de l'écrasement d'un hélicoptère de l'armée près du détroit d'Ormuz, que le président américain Donald Trump a imputé à la République islamique. L'hélicoptère Apache qui s'est écrasé et tombé après être entré en collision avec un drone iranien. Lors de la première opération de ce type menée par l'armée américaine, un bateau drone a secouru les deux aviateurs. Malgré cet incident, le président américain Donald Trump se dit confiant qu'un accord avec l'Iran est sur le point d'être conclu. Au Brésil, au moins 25 personnes ont perdu la vie et 43 autres sont portés disparus après des pluies diluviennes à Ruiz de Fora. Au moins 20 glissements de terrain ont été signalés dans cette région vallonnée. Pompiers, équipes cynophiles et volontaires fouillent la boue et les décombres à la recherche des survivants. Le président Luiz Inácio Lula da Silva a décrété l'état d'urgence et promis une aide fédérale. Il a indiqué que les forces nationales participent aux opérations de secours et d'assistance alors que de nouvelles précipitations sont annoncées dans les prochains jours. L'Inde suffoque sous une chaleur estivale accablante, les températures dans l'état de l'Uttar Pradesh ayant dépassé les 48 degrés.

0: degrés Celsius en mai. Une étude récente souligne les dangers de ces pics de chaleur qui s'aggravent. Elles estiment qu'une seule journée de chaleur extrême entraîne environ 3 400 décès supplémentaires à l'échelle du pays. Et finalement, au cinquième jour de son voyage en Espagne, le pape Léon XIV bénira aujourd'hui à Barcelone la plus grande tour de la Sagrada Familia, la fameuse basilique toujours inachevée de Gaudí. La visite de Léon dans ce chef-d'œuvre moderniste, arpenté chaque année par des millions de touristes, a lieu un siècle jour pour jour après la mort d'Antoni Gaudí, un fervent catholique. Arrivé hier à Barcelone, le souverain pontife visitera auparavant dans la matinée une prison et une abbaye dans le massif de Montserrat, qui domine Barcelone. Après Madrid et Barcelone, Léon XIV achèvera sa visite de 7 jours en Espagne sur les îles des Canaries au large des côtes africaines. Et ben voilà, on est arrivé à la fin de ce bulletin. Je vous remercie de votre écoute.
1: Et oui, voilà, chers auditeurs, il est 17h12 sur Radio Cécile. Vous êtes toujours à l'écoute de l'ambiance tropicale en compagnie de Michel pour ce mercredi 10 juin 2026. Écoutons maintenant une chanson de Joël, Mon Chéri.

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1: 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Tantôt pour pas si le monde yazé, divancides pouvant inviter ça 15 à 30 km par heure et l'on met poisité. Demain, pendant l'intervalle soleil avec grenasse la pli, divancides pouvant inviter ça 20 à 35 km par heure et encore l'on met poisité. Mouvement marée bas, si c'était 7 là, soit hauteur 0.8 mètres. Marée haut pour minuit 20, demain grand matin, hauteur 1.1 mètres. L'autre marée bas pour 6h30, demain bon matin, hauteur 0.6 mètres. Et l'autre marée haut pour 1h30, demain après-midi, hauteur 1.6 mètres. Soleil pour lève 6h22, demain bon matin. Et pour coucher, 6h13 à soir. 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

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Et ça, c'est le programme Mosaïque. Et Mosaïque, là, nous pouvons un petit peu l'exhibition Veuve, Living Canvas. Et nous pouvons aller dans une activité pour l'occasion Fête Afrique qui est ralliée plusieurs groupes africains qui peuvent vivre CCL. Alors, nous présentons avec Mosaïque. Et bonne écoute.

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4: C'est avec beaucoup plaisir que nous venons encore une fois pour présenter un autre programme Mosaïque. Aujourd'hui, dans Mosaïque, nous promenons dans Fête Afrique et aussi dans l'exhibition. 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

Tu es parti comme ça, un beau matin d'avril, l'année dernière. 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Donne-leur de tes nouvelles. 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